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1: Paul Lancin-Spinelli.
0: À la une de cette première édition d'Afrique Matin, quatre juges de la haute cour constitutionnelle malgache. Dans le collimateur du parquet d'Antananarive, une demande pour entamer des poursuites pénales a été formulée pour complot en vue de déstabilisation. Des législatives en Éthiopie qui ne provoquent que très peu d'engouement chez les électeurs. Le scrutin se déroule demain, après une campagne sans grande place laissée à l'opposition. Dans l'est de la RDC, le patron de l'OMS réitère son soutien aux autorités locales et à la population de l'Itourie. Confronté à l'épidémie d'Ebola, Tedros Adhanom Ghebreyesus qui réclame aussi l'arrêt des restrictions de voyage et des fermetures de frontières. Et puis on sera à Kinshasa aussi dans cette édition, la capitale congolaise qui a vibré hier soir tout au long d'une finale de Ligue des Champions très accrochée et qui a fait chavirer de bonheur les fans du PSG, vainqueur d'Arsenal. Des magistrats malgaches menacés de se retrouver face à la justice. Le parquet d'Antananarive a demandé l'autorisation de poursuivre pénalement quatre juges de la haute cour constitutionnelle pour complot en vue de déstabilisation. Cette procédure, elle intervient deux jours après une décision rendue par cette même cour sur une requête en destitution du président de la refondation, le colonel Michael Randjanirin, Aurélie Couman.
2: C'est par une demande adressée à la ministre de la Justice que la procureure d'Antananarive veut faire poursuivre quatre des neuf juges de la haute cour constitutionnelle. Le chef d'accusation, complot en vue de déstabilisation. Deux jours plus tôt, la même cour avait jugé irrecevable une requête en destitution initiée par le député Antoine Razouerson qui accusait le colonel Michael Randjanirin d'entorse grave et répétée à la Constitution. Ces poursuites s'inscrivent dans un contexte tendu autour de la haute cour constitutionnelle. Quelques jours plus tôt, l'Assemblée nationale avait tenté de remplacer deux de ses quatre juges, alors qu'aucune vacance de leur siège n'avait été constatée. Ce vendredi, sur les réseaux sociaux, le mouvement Gen Z, pourtant très critique de la haute cour, s'est étonné de cet enchaînement. Des pressions auraient-elles visé certains juges ou hauts conseillers, interroge le mouvement. Depuis l'arrivée au pouvoir du colonel Randjanirin, les procédures pour atteinte à la sûreté de l'État se multiplient, visant d'anciens dirigeants, des opposants et des militants Gen Z. Sollicité par RFI, la haute cour n'a pas réagi. Le parquet et le ministère de la Justice non plus. Aurélie Couman, Antananarive, RFI.
0: Le programme alimentaire mondial est à la recherche de fonds pour intensifier son soutien au Soudan du Sud. Il manque 266 millions de dollars pour venir en aide aux plus de 7 millions de personnes en situation d'insécurité alimentaire aiguë. Ça représente 56% de la population du pays selon les dernières estimations de l'ONU. L'accès humanitaire a été rétabli ces dernières semaines dans certaines zones contrôlées par l'opposition, mais la famine guette à cause de la reprise des combats dans plusieurs régions et des violations de l'accord de paix de 2018, comme l'explique Thompson Pierry. Il est porte-parole du PAM au Soudan du Sud.
3: Le programme alimentaire mondial est très inquiet pour les nombreuses personnes coincées dans des régions inaccessibles du Soudan du Sud, où la faim et la malnutrition vont sans doute augmenter. Dans quatre comtés, il y a un risque réel de famine si la situation continue de se dégrader. Ces comtés n'ont rien connu d'autre que des conflits ces derniers temps, et la majorité de leurs habitants sont pris en étau entre les inondations et les lignes de front. Le PAM est engagé dans une véritable course contre la montre. Nous nous efforçons de mettre en place une réponse. Nous utilisons les rivières, les routes et les airs pour tenter d'atteindre les gens qui ont besoin d'aide alimentaire. Il y a environ 7,8 millions de Sud-Soudanais qui ont besoin d'aide, mais faute de moyens suffisants, nous ne ciblons que 4,2 millions de personnes. Il y a donc déjà une lacune. Et même parmi ces personnes ciblées, sans financement supplémentaire, nous risquons d'avoir à faire des choix très difficiles.
0: Des propos recueillis par Florence Mieto. Les Éthiopiens sont appelés à renouveler leur parlement demain. Un vote qui conduira les élus à désigner ensuite le Premier ministre. Mais après des mois d'une campagne durant laquelle l'opposition a eu bien du mal à se faire entendre, le scrutin n'intéresse pas vraiment la population, comme l'a constaté notre correspondante Marlène Panara.
4: Situé dans le quartier de Hayaoulet, à l'est d'Addis Abeba, le salon de coiffure de Binyam est bondé. La finale de la Ligue des Champions anime davantage les conversations que le scrutin à venir et le propriétaire des lieux n'est pas surpris.
5: Les gens ne prêtent pas trop attention à ce vote car pour eux tout est déjà joué d'avance. Tout est déjà calculé, on connaît le résultat et rien ne changera.
4: Johannes, un client, confie sa lassitude.
6: La politique, ça ne m'intéresse pas plus que ça. Et à l'heure actuelle, je n'y prête pas vraiment attention. J'aurais pu voter pour un candidat de l'opposition qui, à mon avis, le mérite. Mais finalement, je n'ai même pas pris la peine de m'inscrire sur les listes et de prendre ma carte électorale.
4: Sem Hall, employé du salon, regrette qu'au Tigré, le scrutin n'ait pas lieu à cause de l'insécurité.
7: Les gens sont davantage préoccupés par les tensions. Tant de gens partent en Libye, vous savez, ils quittent le pays. La population s'inquiète plutôt de ces choses-là plutôt que de cette élection, car cela les stresse beaucoup plus. Donc, tant que ce problème ne sera pas réglé, personne ne s'intéressera au scrutin.
4: Si le risque d'abstention est fort, la commission électorale se félicite des 50 millions d'électeurs inscrit cette année, soit 13 millions de plus qu'en 2021. Marlène Panara, Addis Abeba, RFI.
0: L'Ituri, province du nord-est de la RDC, durement frappée par la propagation d'Ebola, a reçu hier la visite du directeur de l'Organisation mondiale de la santé. Tedros Adhanom Ghebreyesus a notamment demandé aux pays qui ont imposé des restrictions de voyage ou des fermetures de frontières de reconsidérer leurs décisions. Le dernier bilan de cette épidémie par l'Africa CDC fait état de 246 décès suspects pour plus de 1000 cas suspects. L'est de la RDC où le conflit opposant l'armée congolaise et la FCM-23 soutenue par le Rwanda se poursuit, forçant toujours de nombreuses familles à fuir à Kalemi dans la province du Tanganyika. Plus de 50 000 déplacés internes ont été enregistrés au cours des deux dernières semaines. Parmi eux, il y a notamment des Congolais revenus des camps de réfugiés du Burundi. Notre envoyé spécial à Kalemi, Denise Maéo, a rencontré l'un d'eux sur le site de Katani K2.
8: Petro est l'un des derniers réfugiés congolais arrivés sur le site de Katani K2. Il avait trouvé refuge au Burundi après la prise de la ville d'Uvira par l'AFC M23 soutenue par le Rwanda. Il s'est retrouvé à Kalemi à la suite du processus du rapatriement volontaire des réfugiés lancé en avril dernier.
9: Lorsque j'ai été identifié pour le retour en RDC, je ne pouvais pas regagner la cité de Luvungi car elle est encore occupée par la FCM-23. J'ai choisi de venir à Kalemi. On m'a remis les documents et je suis arrivé avec toute ma famille.
8: L'air fatigué, ce père de famille est encore traumatisé. Il dit avoir été victime de viol lors de la guerre et il s'inquiète pour sa santé.
9: J'ai eu des problèmes. Pendant cette guerre, 6 hommes armés ont abusé de moi. MSF m'a pris en charge, mais je ne suis pas encore guéri. Et voilà que nous sommes venus ici.
8: Sur le site de Katani K2, le comité local rassure ce nouveau déplacé sur sa prise en charge médicale. Daniel Irengue est membre du comité des déplacés.
6: Dès qu'on a un malade, nous l'envoyons au centre de santé de Kifungo. Les cas compliqués sont transférés à l'hôpital général. Nous allons établir un document et l'envoyer à l'hôpital.
8: Pour l'heure, le site de Katani K2 accueille plus de 6500 déplacés et enfouit le nord et le sud Kivu. Denise Mayo, Kalemi.
0: En RDC comme partout sur le continent et parmi la communauté des passionnés de foot, tous les yeux étaient rivés en direction de Budapest. Hier, la capitale hongroise accueillait la finale de la Ligue des Champions. Une soirée qui a souri au Paris Saint-Germain, vainqueur face à Arsenal au tir au but après un match nul un partout. Les Parisiens conservent donc leur titre dans la compétition pour le plus grand bonheur des supporters du PSG à Kinshasa et au grand désarroi des fans des Gunners, Olga Massangou.
10: Habillé aux couleurs d'Arsenal, maillot rouge sur les épaules, Franklin Murunda est totalement abattu par le résultat final.
11: Et lorsqu'on arrive en finale, l'objectif c'est de prendre la coupe. Mais je suis fier de mon équipe, on n'avait rien à perdre. Nous leur avons tenu tête jusqu'à aller au tir au but.
10: 20 ans après la finale perdue de 2006, les fans des Gunners espéraient tant que cette fois allait enfin être la bonne. Jackson Kabongo.
12: Ouais, ça fait trop mal. Je me rappelle, on a perdu en 2006 contre Barcelone. Aujourd'hui, on s'attendait vraiment à une victoire parce qu'on avait bien commencé. Mais malheureusement, on a essayé un peu de jouer à la défensive. Ça n'a pas marché, but anyway, on continue à soutenir notre équipe Arsenal for life.
10: Venu à masse pour suivre ce dénouement historique, beaucoup, à l'instar de Abissam, n'osaient même pas rêver d'un tel exploit de la part du PSG, décrocher un deuxième sacre consécutif en Ligue des Champions.
13: Franchement, si je te dis oui, là je suis en train de mentir. Donc on ne s'attendait pas, mais on a essayé de faire le maximum. Et là, on a Dembos qui est ballon d'or l'année dernière, et cette année aussi, il va être ballon d'or.
10: Des nombreux Kinois ont vibré au rythme de cette finale européenne avant de basculer à nouveau dès les prochains jours vers les enjeux du championnat national. Olga Massangou, Kinshasa, RFI.
0: Dans le sud de la Tunisie, une zone longtemps marginalisée prend aujourd'hui la lumière grâce à la richesse de son histoire et de sa biodiversité. Il s'agit de la région du Dahar, officiellement classée au patrimoine mondial de l'UNESCO depuis fin avril pour son géoparc de 6000 km². Un titre qui pourrait permettre d'y développer un tourisme alternatif et durable, Lilia Blaise.
14: C'est la découverte d'un fossile de dinosaure en 2014 à Tataouine, dans le sud tunisien, vieux de 150 millions d'années, qui a impulsé la candidature au patrimoine mondial de l'UNESCO. Samir Orchani est président de l'association de sauvegarde du patrimoine de Romrasen à Tataouine.
15: Dans cette zone, dans cette région, on peut joindre pratiquement l'histoire de la Terre à l'histoire de l'être humain. Donc on peut suivre pratiquement une stratigraphie du patrimoine ou bien d'air géologique qui dépasse les 250 millions d'années et aussi une autre stratigraphie de civilisation, de culture, donc qui commence pratiquement vers la fin du néolithique, c'est-à-dire vers les 5000 ans avant Jésus-Christ.
14: Art rupestre, patrimoine berbère, maison troglodyte, la richesse de la région gagnerait à être davantage valorisée, selon Anne de Chambrier, directrice adjointe de la coopération suisse en Tunisie, qui a soutenu la démarche pour la labellisation et le développement du tourisme durable dans le sud.
16: Ce projet-là, Destination Dahar, il a été développé entre 2014 et 2019. En 2015, il y a eu les attentats en Tunisie. Et on nous a demandé, mais qu'est-ce que vous faites avec un projet de tourisme dans une région à côté de la Libye, dans les montagnes? C'est de la folie, il faut arrêter tout de suite ce projet. Et là, nous avons répondu, non, surtout pas.
14: 10 ans plus tard, la Destination Dahar abrite une quarantaine de maisons d'hôtes, mais aussi des parcours de randonnée balisés. Lilia Blaise, Tunis, RFI.
0: Tunis, oui, il est 4h42.
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0: Au programme des 15 prochaines minutes sur Radio France Internationale, poésie et slam s'invitent dans la campagne malgache, dans la commune d'Ivelou, à 1 heure d'Antananarive. Des ateliers permettent aux habitants de se lâcher en s'essayant à l'écriture pour ensuite réciter en public. Cette initiative en milieu rural, elle connaît un franc succès. Notre correspondant y a participé. À Paris, la grande mode, c'est plutôt la salsa hip-hop, une danse fusion née à New York dans les années 70 et qui séduit de nombreux nouveaux pratiquants, attiré notamment par un professeur charismatique français d'origine congolaise. Reportage juste avant 4h TU. Juste avant ça, RFI vous présente ce livre du sinologue Jean-Philippe Béja sur la surveillance du régime chinois depuis la révolution culturelle il y a 60 ans et puis jusqu'où va la science. Chronique de Caroline Lachowski. L'ail repoussoir à insectes, ce n'est plus une légende, ça marche vraiment, des scientifiques viennent de le prouver. La création artistique des Malgaches se découvre aussi loin des grands centres urbains. À 1 heure de la capitale, Antananarive, la commune d'Ivelou accueille chaque dimanche une compagnie de théâtre et une association de slam qui organise des ateliers. Une fois par mois, cela donne aussi lieu à des scènes ouvertes durant lesquelles les participants font découvrir leur progrès aux habitants. C'est un reportage de Guilhem Fabry.
18: Pour arriver à Ivelou, il faut emprunter une piste caoteuse, entourée de rizières et de cultures maraîchères. Devant l'école du village et l'église en briques de terre rouge, typique des hauts plateaux malgaches, deux micros, une enceinte et quelques nattes au sol pour accueillir le public. Cette scène improvisée rivalise ce jour-là avec le match de foot organisé juste à côté.
19: Plus on réalise et plus on a d'envie, plus on accélère et plus le temps nous défie. On enfouit nos défunts défauts.
18: Mitsinzu, membre de l'association Slam Poetry of Tana, introduit la scène ouverte. Chaque dimanche, elle anime les ateliers artistiques avec les jeunes d'Ivelou.
20: On les incite à crier, à hurler, à parler fort et ils sont surpris.

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2: Au sommaire de ces radio-journal, les postulats Bionere, Kamen et Kivichev de Kyondo, qu'attendaient à clôturer ce jubilé d'argent ce samedi 30 mai 2026. Les supérieurs de cette maison de formation appellent au soutien des bonnes volontés pour relever les défis auxquels fait face cette pépinière des prêtres assomptionnistes. La société civile de Boutembo alerte sur la recrudescence des conflits fossiles dans la ville. La structure citoyenne plaide pour l'implication des autorités urbaines dans la mise en œuvre des décisions des instances judiciaires dans les dossiers fossiles. Les activités de pêche auraient pris sur les eaux du lac Édouard ce samedi 30 mai 2026. Les pêcheurs auraient pris leurs activités après une rencontre avec les autorités provinciales qui ont promis la mise en place d'une commission qui suivra de près la question qui partage les pêcheurs et l'ICSN. C'est tout pour ce sommaire de ce radio-journal de ce dimanche 31 mai 2026. Arsène Kapisa, c'est lui qui nous met en onde. Mesdames, Demoiselles et Messieurs, je venais de l'annoncer à titre. Postulat Bionere Kamen Vichev de Katendere qui on doit clôturer ce jubilé d'argent d'existence et l'année de formation 2025-2026, samedi 30 mai 2026. Les activités festives se sont déroulées dans la cour intérieure de cette maison de formation des religieuses assomptionnistes. La messe et d'autres activités relatives ont été au rendez-vous. C'est le père Wilfred Kibanda, premier assistant du père provincial des Augustins de l'Assomption d'Afrique, qui a présidé la messe. Commentant les lectures du jour, les représentants du provincial s'est appesanti sur la paix de Dieu, montrant exactement la mission première de cette communauté. Révérend Wilfried Kibanda a signifié que, dans tous les cas, c'est Dieu qui appelle, mais laisse à chacun la liberté d'accepter ou de rejeter l'appel. Les postulats Bionere Kamen pour mission de permettre aux jeunes qui y passent à découvrir leur vocation à la vie religieuse et la discerner avant de répondre à l'appel du Christ. Il a reconnu le travail qu'abattent les fruits de cette communauté dans la vigne du Seigneur de par le monde. Une belle occasion d'honorer tous les formateurs depuis 25 ans, les voisins et tous ceux qui aident à accompagner cette maison de formation. Le père Kibanda a reconnu également l'appui des fidèles au voisinage et les a encouragés. Écoutons ici Kibanda.
3: Vous tous les voisins de cette communauté, nous vous remercions pour votre aide à la croissance de ces jeunes. Que cette collaboration de depuis 25 ans continue. La formation de ces jeunes dépend de nous tous. Et même un enfant qui naît ne grandit pas seulement entre les mains de sa mère ou de son père. Et nous venons de suivre, former ici, ces jeunes servent l'Église à cause de tout ce que vous faites pour les aider.
2: Lors de sa prise de parole, le supérieur de la communauté et maître des postulants, le père Jean-Bertrand Katembo Wolemé a loué les prouesses de ses prédécesseurs et qui ont fait des Kamen, ce qu'il est aujourd'hui. Il a relevé certains défis qui nécessitent une intervention imminente. Écoutons ici Wolemé.
4: Étant donné que nous vivons dans une région insécurisée, la communauté a besoin d'une clôture pour protéger les personnes et les biens. 2. La route et les ponts pour atteindre notre communauté. Souvent, c'est compliqué de nous atteindre quand il pleut. Katendere devient réellement Katendere. Et notre défi, c'est le moyen de déplacement adéquat pour le nombre de personnes que nous formons. Sur ce, nous lançons un appel aux personnes de bonne volonté de nous venir en aide autant qu'elles le pourront.
2: Depuis son existence, le postulat Bienheureux Kamen a déjà accueilli 370 jeunes. De ceux-ci, 35 ont été soit retirés, soit orientés, a indiqué le supérieur de la communauté. Plusieurs habitants sont également venus rendre grâce à Dieu avec les postulats des Katendere. Ils témoignent de l'apport de cette maison de formation au développement de leur milieu. Et en éducation, l'Institut Monseigneur Harry Pierre a clôturé ce samedi 30 mai 2026 l'année scolaire 2025-2026 par un acte de foi et de mémoire. Dans ce cadre, le monument du saint patron de cette école a été béni. Le curé de la paroisse de Bolemam, qui a présidé la messe circonstancielle, a appelé la communauté scolaire à immortaliser cette figure ecclésiastique qui avait fait de l'humanité et son modèle de vie. Reportage d'Animé aussi.
5: À 8h du matin, élèves, professeurs, autorités politico-administratives, ainsi que les parents d'élèves étaient déjà rassemblés dans la cour de l'école soigneusement aménagée pour la circonstance. Dans son homélie, l'abbé Kirema Tedeo Gracias a souligné que Mgr Harry Pierre, premier évêque de l'église locale, ne doit jamais être oublié, car il a pleinement incarné les vertus d'humilité, d'amour du prochain et de dévotion mariale. Le célébrant a exhorté l'assistance à pérenniser les œuvres de Joseph Marus Harry Pierre, patron de cette institution éducative.
6: Cette mémoire qui sera célébrée toujours à l'Institut Monseigneur Harry Pierre, c'est au nom de toute l'Église qui ne l'a pas oublié. Raison pour laquelle la statue de Monseigneur Harry Pierre, chacun devrait accepter la responsabilité de perpétuer sa mémoire, non seulement à l'Institut, mais aussi partout où on voudrait qu'il puisse encore vivre aujourd'hui.
5: Vers la fin de la messe, la sœur Marie-Louise Katongo Biakwabusa, préfet de l'Institut Harry Pierre, a dans son mot précisé que la construction de ce monument s'inscrit dans le cadre de la célébration des 25 ans d'existence de l'établissement. Une célébration qui appartient déjà au passé depuis le 7 mars 2026.
7: Pendant cette messe de clôture de l'année, dans laquelle nous allons bénir le monument de notre cher patron, Mgr Harry Pierre, un des objectifs de notre jubilé d'argent. Nous vous disons merci pour votre arrivée et ce jour restera inoubliable dans notre vie. Nous avons cheminé ensemble. Le Seigneur n'a cessé de mettre la main sur nous.
5: Juste avant la fin de la messe, le curé de Bolema a procédé à la bénédiction solennelle du monument Mgr Joseph Marius Harry Pierre dans une joie immense. Après la célébration eucharistique, l'exécution de l'hymne national de la RDC a marqué la fin de toutes les activités. C'est là ici la clôture officielle de l'année scolaire 2025-2026 au sein de l'Institut Harry Pierre de Kitulu.
2: Santé, on a parlé. L'évêque de Boutembo Beni mobilise la communauté sur le don des sangs. Mgr Sikoudi Paloukou Mekcedek motive son appel par l'insuffisance du sang qui sévit au centre des transfusions sanguines plateau de Boutembo. Dans un message pastoral rendu public ce samedi 30 mai 2026, l'évêque diocèse de Boutembo Beni indique que le centre des transfusions sanguines de Boutembo fait face à une rupture des stocks du sang. Selon le communiqué de l'évêque, les multiples défis que traverse la République démocratique du Congo sont à la base de cette carence. L'ordinaire du lieu cite les déplacements réguliers des populations causés par les tueries en répétition dans les parties nord et ouest de son diocèse et la dégradation de la situation sécuritaire au sud de cette entité ecclésiastique. À part ces facteurs qui impactent négativement sur les dons des sangs, il y a aussi la réapparition de l'épidémie d'Ebola qui fait que les stocks de la banque du sang de Boutembo soient quasiment vides alors que le taux des malades qui nécessitent de la transfusion sanguine est très élevé dans les structures sanitaires. Sur la liste des personnes en besoin figurent les enfants anémiques de moins de 5 ans, les femmes qui perdent le sang lors de l'accouchement, les accidentés sur la voie publique et les blessés de guerre. Mgr Sikoudi rappelle que aussi que chacun a un rôle à jouer pour sauver la vie de ces personnes, chacun de nous a un rôle à jouer. Partagez ce que vous savez du don bénévole des sangs. Lorsqu'on veut des vies humaines, il est évident de briser les mythes, la peur, ainsi que réticences par rapport aux dons bénévoles des saints, a écrit l'évêque Sikouli Melchisedek. C'est à ces mots que Monseigneur Sikouli Melchisedek sensibilise la communauté chrétienne, mais aussi les bonnes volontés de renforcer les stocks du CTS Boutempo à donner bénévolement les saints. En marge de la journée mondiale du donneur des saints, célébrée le 14 juin de chaque année, que l'évêque de Boutembo Béni rappelle la nécessité de renforcer les stocks des CETS Boutembo à sécurité. Très, très triste nouvelle ce matin. Le camp des pygmées de Ngadi, à vie de Béni, a été la cible des présumés combattants ADF la nuit de samedi à ce dimanche 31 mai 2026. Les bilans provisoires fait état de 6 pygmées tués par lesquels l'artiste comédien Choukourani Nzanzu Mankes, des sources sur place, renseignent que plusieurs autres civils sont portés disparus aux côtés des dégâts matériels enregistrés dans ces camps de déplacés. La société civile, les forces vives et coordination urbaine de Boutempo s'inquiète de la recrudescence des conflits fossiers dans la ville. Dans une déclaration rendue publique vendredi 29 mai 2026, la structure citoyenne dit avoir observé depuis plusieurs mois et une montée à puissance des conflits fossiers impliquant des commerçants, des chefs terriens, des cultivateurs et autres particuliers dont aux différents quartiers et la ville. Nous en parlons avec Janine Moulewa.
8: Selon les documents de la société civile, plusieurs facteurs sont à la base des conflits fossiers à Boutempo. Il s'agit entre autres facteurs des droits coutumiers, le titre est contesté, voire la délimitation des parcelles. Les forces vives citent pour exemple le cas du conflit fossier de la cellule Bouniente au quartier Kongoyasika, commune Boulampam, qui en plus que plus de 200 parcelles et dont le dossier est au niveau des instances judiciaires. La société civile coordination urbaine de Boutempo se désole du fait que les parcelles qui auraient été accusées de bonne foi et conformes puissent faire objet de conflits. Consciente des conséquences de ces litiges fossiers sur la cohésion sociale et le développement de la ville de Boutempo, la société civile propose plusieurs recommandations. Aux autorités urbaines, les forces vives leur recommandent de chaque fois accompagner l'exécution des décisions judiciaires relatives aux conflits fossiers. C'est pour une mise en œuvre pacifique et volontaire. Aux requérants des parcelles ou des portions de terre, de formaliser leurs transactions et de monter des documents officiels auprès des services compétents. La société civile encourage la médiatisation communautaire en cas de conflit foncier et insiste sur la sensibilisation de la population sur les mécanismes de prévention des conflits pour préserver la paix sociale. Aux personnes déclarées gagnantes dans les litiges fossiers, par des décisions judiciaires, de privilégier le dialogue, la médiation et la compréhension équitable pour éviter que les décisions soient à la base en conflit. Concluant sa déclaration, la coordination de la société civile réitère son engagement à accompagner les citoyens dans la défense de ses droits et à collaborer avec les autorités à tous les niveaux et les leaders communautaires afin de garantir la sécurité, la justice et le développement harmonieux des milieux urbains.
2: Janine Moulewa, notre stagiaire. Après près de 3 semaines de grève, je l'ai dit d'ailleurs à titre, les pêcheurs ont repris leurs activités de pêche sur les eaux du lac Édouard, ce samedi 30 mai 2026. Cela arrive après la tenue d'une table ronde à Béni le jeudi 28 mai 2026 sous la présidence du gouverneur général major Evariste Koulé-Somo. La rencontre a connu la participation des services étatiques et les couches sociales venues de Kavignouki. Au cours des échanges, il a été recommandé à chacun de faire son travail en compte de ses attributions afin de résoudre les problèmes communautaires qui secouent l'agglomération de Kavignonké. À l'issue de la rencontre, une commission professionnelle de suivi a été annoncée à Kavignonké dans les prochains jours, alors que d'aucuns espèrent à la résolution du conflit entre l'ICCN et les pêcheurs avec cette reprise des activités de pêche. Et nos sources sur place à Kavignonké indiquent que ce même samedi, les éco-gardes de l'ICCN sont montés sur les eaux du lac Édouard pour arrêter les pirogues de certains pêcheurs. Ces matériels ont été acheminés à Ishanko pour les plaques les plaquages forcés. Et à sport, les Paris Saint-Germain rapportent que les ICSN sont montés sur les eaux du lac Édouard pour arrêter les pirogues de certains pêcheurs. Ces matériels ont été acheminés à Ichanko pour les plaquages forcés. Et à sport, les Paris Saint-Germain rapportent la deuxième ligue des champions de l'UEFA.

0: Après un but de Arsenal à la 5e minute par Kai Havertz, le Paris Saint-Germain a réagi sur penalty réalisé par Ousmane Dembélé à la 64e minute. Les Sokozaki de Boutembo a reçu une notification de la Fédération Congolaise de Football, l'association FECOFA. Dans cette lettre, l'équipe de Boutembo est accusée d'avoir aligné des joueurs irréguliers. C'est là arrive alors que Sokozaki attend jouer les matchs de barrage et retour face au FC Étoile du Congo de Bouta, dont le Bazouélé. Cette lettre intervient après que l'OC Munkano a demandé les renseignements sur la qualification de certains joueurs qui prestent au sein du team rouge et blanc de Boutembo. Il s'agit de Mapio Munkalu, Sissim et Boma, Samuel Mandalula et Lukanga, dit Lukanga Hansen. Fin de ce radio journal. Merci de l'avoir attentivement écouté. Nous allons nous retrouver à 11h30 pour les retours sur l'actualité. Merci à Arsène Kabisa de nous avoir piloté et nous attendons les carnets de communiqués avec Suzanne Mukohe. Au revoir.
1: Mesdames, Mesdemoiselles et Messieurs, bienvenue à l'écoute de notre carnet de communiqués.

0: 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Communiqué de la Barza intercommunautaire, cadre de concertation intercommunautaire de Butembo et Aviron, CCI. Le cadre de concertation intercommunautaire de Butembo et Aviron demande à toutes les communautés vivant en ville de Butembo en général, la province du Nord Kivu en particulier, de s'approprier et respecter le communiqué du gouverneur des provinces et du maire de la ville de Butembo relatif à l'observation et à la mise en pratique de mesures barrières. En effet, depuis la signalisation de l'épidémie de la maladie à virus Ebola à province de l'Ituri, et certains cas déjà rapportés à province du Nord Kivu, notamment à ville de Butembo, il est temps pour nous tous d'être extrêmement vigilants avant d'éviter la propagation de cette maladie dans notre ville. Nous invitons la population à mettre de côté les rumeurs et les appels à la résistance qui circulent sur les réseaux sociaux. Le respect de ces mesures est dans l'intérêt de tous, sans exception. Fait à Butembo le 30 mai 2026. Pour les CCI, Papi Kangala Moussalou Pamba, président, Maître Moïse Ndeke Yonge, vice-président et président de Kiaganda Yira, ville de Butembo, ont signé le communiqué qui appelle à la conscience de chacun que la sécurité ou la protection, c'est d'abord la personne elle-même. 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
2: Bon retour sur l'actualité de ce dimanche 31 mai 2026.
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2: Au sommet de ce radio journal, mesdames, demoiselles et messieurs, les postillats bien-heureux Kamen Vichev de Kiondo Katendere a clôturé ce jubilé d'argent ce samedi 30 mai 2026. Les supérieurs de cette maison de formation appellent au soutien de bonne volonté pour relever les défis auxquels fait face cette pépinière des prêtres assomptionnistes. Six civils, parmi lesquels artiste et comédien Mangese, ont été tués lors d'une attaque des présumés ADEF survenue au quartier Ngadiavi de Beni la nuit de samedi à ce dimanche. Aussi, cette actualité à vous développer avant les sports, les activités de prêche auraient pris sur les eaux du lac Édouard ce samedi 30 mai 2026. Les pêcheurs auraient pris leurs activités après une rencontre avec les autorités provinciales qui ont promis la mise en place d'une commission qui suivra de près la question qui partage les pêcheurs et l'ICSN. Votre attention s'il vous plaît, les postulats bien-heureux Kamel Vichev de Katendere qui ont doit clôturer ce jubilé d'argent d'existence et l'année de formation 2025-2026, samedi 30 mai 2026. Les activités festives se sont déroulées dans la cour intérieure de cette maison de formation des religieuses assomptionnistes. La messe et d'autres activités irrelatives ont été au rendez-vous. C'est le père Wilfried Kibanda, premier assistant du père professeur des Augustins de l'Assomption d'Afrique, qui a présidé la messe. Commentant les lectures du jour, les représentants du professeur s'est appesanti sur l'appel de Dieu, montrant exactement la mission première de cette communauté. Révérend Wilfried Kibanda a signifié que, dans tous les cas, c'est Dieu qui appelle, mais laisse à chacun la liberté d'accepter ou de rejeter l'appel. Et les postulats bien-heureux Kamen a pour mission de permettre aux jeunes qui passent à découvrir leur vocation à la vie religieuse et la discerner avant de répondre à l'appel du Christ. Il a reconnu le travail qu'abat les fruits de cette communauté dans la vigne du Seigneur de par le monde. Une belle occasion d'honorer tous les formateurs depuis 25 ans, les voisins et tous ceux qui aident et accompagne cette maison de formation. Le père Kibanda a reconnu également l'appui des fidèles au voisinage et les a encouragés.
4: Vous tous les voisins de cette communauté, nous vous remercions pour votre aide à la croissance de ces jeunes. Que cette collaboration de depuis 25 ans continue. La formation de ces jeunes dépend de nous tous. Et même un enfant qui naît ne grandit pas seulement entre les mains de sa mère ou de son père. Et nous venons de suivre, former ici, ces jeunes servent l'Église à cause de tout ce que vous faites pour les aider.
2: Lors de sa prise de parole, le supérieur de la communauté maître des postulats, le père Jean-Bertrand Katembo Worimé, a loué les prouesses de ses prédécesseurs et qui ont fait de Kamen ce qu'il est aujourd'hui. Il a relevé certains défis qui nécessitent une intervention immédiate.
5: Étant donné que nous vivons dans une région insécurisée, la communauté a besoin d'une clôture pour protéger les personnes et les biens. 2. La route et les ponts pour atteindre notre communauté. Souvent, c'est compliqué de nous atteindre quand il pleut. Katendere devient réellement Katendere. Et notre défi, c'est le moyen de déplacement adéquat pour le nombre de personnes que nous formons. Sur ce, nous lançons un appel aux personnes de bonne volonté de nous venir en aide autant qu'elles le pourront.
2: Depuis son existence, le postulat bien-heureux Kamen a déjà accueilli et 370 jeunes. De ceux-ci, 35 ont été soit retirés, soit orientés, a indiqué le supérieur de la communauté. Plusieurs habitants sont également venus rendre grâce à Dieu avec les postulats des cas d'intérêt. Ils témoignent de l'apport de cette maison de formation au développement de leur milieu. L'Institut Monseigneur Henri Pierrard a clôturé ce samedi 30 mai 2026 l'année scolaire 2025-2026 par un acte de foi et de mémoire. Dans ce cadre, le monument du saint patron de cette école a été béni. Le curé de la paroisse de Borema, qui a présidé la messe circonstancielle, a appelé la communauté scolaire à immortaliser cette figure ecclésiastique qui avait fait de l'humanité son modèle de vie. C'est dans ce reportage de Dany Moussi.
6: À 8h du matin, élèves, professeurs, autorités politico-administratives, ainsi que les parents d'élèves étaient déjà rassemblés dans la cour de l'école soigneusement aménagée pour la circonstance. Dans son homélie, l'abbé Kirema Tedeo Gracias a souligné que Mgr Henri Pierrard, premier évêque de l'église locale, ne doit jamais être oublié, car il a pleinement incarné les vertus d'humilité, d'amour du prochain et de dévotion mariale. Le célébrant a exhorté l'assistance à pérenniser les œuvres de Joseph Marus Henri Pierrard, patron de cette institution éducative.
7: Cette mémoire qui sera célébrée toujours à l'Institut Monseigneur Henri Pierrard, c'est au nom de toute l'Église qui ne l'a pas oublié. Raison pour laquelle la statue de Monseigneur Henri Pierrard, chacun devrait accepter la responsabilité de perpétuer sa mémoire, non seulement à l'Institut, mais aussi partout où on voudrait qu'il puisse encore vivre aujourd'hui.
6: Vers la fin de la messe, la sœur Marie-Louise Katongo-Biakwabusa, préfet de l'Institut Henri Pierrard, a dans son mot précisé que la construction de ce monument s'inscrit dans le cadre de la célébration des 25 ans d'existence de l'établissement, une célébration qui appartient déjà au passé depuis le 7 mars 2026.
8: Pendant cette messe de clôture de l'année, dans laquelle nous allons bénir le monument de notre cher patron, Mgr Henri Pierrard, un des objectifs de notre jubilé d'argent. Nous vous disons merci pour votre arrivée et ce jour restera inoubliable dans notre vie. Nous avons cheminé ensemble. Le Seigneur n'a cessé de mettre la main sur nous.
6: Juste avant la fin de la messe, le curé de Borema a procédé à la bénédiction solennelle du monument Mgr Joseph Marus Henri Pierrard dans une joie immense. Après la célébration eucharistique, l'exécution de l'hymne national de la RDC a marqué la fin de toutes les activités. C'est là ici la clôture officielle de l'année scolaire 2025-2026 au sein de l'Institut Henri Pierrard de Kitulu.
2: Merci Dany Moussi d'avoir participé pour nous à cette activité. Santé, on en parle. L'évêque de Boutembo-Béni mobilise la communauté sur les dons des sangs. Monseigneur Sikouli Paloukou Mekcedek motive son appel par l'insuffisance du sang qui sévit au centre des transfusions sanguines plateau de Boutembo. Dans un message pastoral rendu public ce samedi 30 mai 2026, l'évêque diocèse de Boutembo-Béni indique que le centre des transfusions sanguines de Boutembo fait face à une rupture des stocks du sang. Selon les communiqués de l'évêque, les multiples défis que traverse la République démocratique du Congo sont à la base de cette carence. L'ordinaire du Dieu cite les déplacements réguliers des populations causés par les tueries en répétition dans les parties nord et ouest de son diocèse et la dégradation de la situation sécuritaire au sud de cette entité ecclésiastique. À part ces facteurs qui impactent négativement sur les dons des sangs, il y a aussi la réapparition de l'épidémie d'Ebola qui fait que les stocks de la banque du sang de Boutembo soient quasiment vides, alors que les taux des malades qui nécessitent de la transfusion sanguine est très élevée dans les structures sanitaires. Sur la liste des personnes en besoin figurent les enfants anémiques de moins de 5 ans, les femmes qui perdent les sangs lors de l'accouchement, les accidentés sur la voie publique et les blessés de guerre. Mgr Sikouli rappelle ainsi que chacun a un rôle à jouer pour sauver la vie de ces personnes. Chacun de nous a un rôle à jouer partager ce que vous savez du don bénévole des sangs. Lorsqu'on veut des vies humaines, il est évident de briser les mythes, la peur, ainsi que réticence par rapport au don bénévole des sangs, a écrit l'évêque Sikouli Melchizedek. C'est à ces mots que Monseigneur Sikouli Paluku Melchizedek sensibilise la communauté chrétienne aussi les bonnes volontés de renforcer les stocks du CTS Boutembo en donnant bénévolement les sangs. C'est en marge de la journée mondiale du donneur des sangs, célébrée le 14 juin de chaque année, que l'évêque de Boutembo Béni rappelle la nécessité de renforcer les stocks des CTS de Boutembo. Après près de 3 semaines de grève, les pêcheurs ont repris leurs activités de pêche sur les eaux du lac Édouard ce samedi 30 mai 2026. Cela arrive après la tenue d'une table ronde à Béni le jeudi 28 mai 2026 sous la présidence du gouverneur général major Évariste Kakou Lessomo. La rencontre a connu la participation des services étatiques et les couches sociales venues de Kavinyonké. Au cours des échanges, il a été recommandé à chacun de faire son travail et tenant compte de ses attributions afin de résoudre le problème communautaire qui secoue l'agglomération de Kavinyonké. À l'issue de la rencontre, une commission provinciale de suivi a été annoncée à Kavinyonké dans les prochains jours. Alors que donc espère la résolution du conflit entre l'ISSN et les pêcheurs avec cette reprise des activités de pêche, nos sources sur place à Cavignon qui indiquent que ce même samedi, les éco-gardes de l'ISSN sont montés sur les eaux du lac Édouard pour arrêter les pirogues de certains pêcheurs. Ces matériels ont été acheminés à Ishango pour les plaquages forcés, voulais-je dire. Je l'ai dit à titre, mesdames, mesdemoiselles et messieurs, la ville de Béni s'est réveillée sous une forte émotion ce dimanche 31 mai 2026. Des présumés rebelles de l'ADELF ont signé leur présence au quartier Nkadi, à commune Rwenzori, la nuit du samedi à ce dimanche 31 mai 2026. Parmi les endroits ciblés, les camps des pygmées de Nkadi. Les bilans provisoires fait état d'au moins 7 personnes, essentiellement des pygmées, parmi lesquels l'artiste, musicien, comédien, voulais-je dire, Chukurani Nzanzu Mankes. Des sources sur place renseignent que plusieurs autres civils sont portés disparus aux côtés des dégâts matériels enregistrés dans ce cas de déplacés. Très triste nouvelle ce matin. La coordination des PAP-RDC, l'une des organisations non gouvernementales qui encadre ce pygmée, condamne cette attaque et présente ses condoléances aux familles biologiques des victimes. À sport, les Paris Saint-Germain remportent la deuxième ligue des champions de l'UEFA en Europe après sa victoire sur Arsenal d'Angleterre dans une finale jouée ce samedi 30 mai 2026. Après les 90 minutes qui se sont terminées par un but partout, les deux clubs ont procédé aux tirs au but et à la prolongation. Les Parisiens l'ont emporté par 4 tirs contre 3. Mené au score après un but de Arsenal à la 5e minute par Kai Havertz, le Paris Saint-Germain a réagi sur penalty réalisé par Ousmane Dembélé à la 64e minute. Yesokozaki de Boutembo a reçu une notification de la Fédération Congolaise de Football, l'association FECOFAM. Dans cette lettre, l'équipe de Boutembo est accusée d'avoir aligné des joueurs irréguliers. Cela arrive alors que Sokozaki a tant joué le match de barrage retour face au FC Étoile du Congo de Bouta dans les Bazouélé. Cette lettre intervient après que l'OC Boutmoukano a demandé les renseignements sur la qualification de certains joueurs qui prestent au sein du team rouge et blanc de Boutembo. Il s'agit de Mapio, Monkalou, Sissim et Boma, Samuel Mandalula et Lukang, Hans. Après vérification de la FECOFAM, il a été constaté que le joueur Mapio Monkalou appartient au club TV Tshipelele, club qu'il a régulièrement aligné durant la saison sportive 2025-2026. Il a cependant pris part au match opposant l'OC Moukano à l'US Sokozaki dans son sans qu'aucun transfert n'était enregistré entre les Sokosaki et ce club d'origine, les Tshipelele. Fin de ce radio journal. Merci de l'avoir attentivement écouté. Merci aussi à la technicité de Lodric Louvalenda. Mon bijou, c'est moi. C'était la présentation. Bonne journée dominicale, accompagnée du programme de Radio Moto. Boutembo Beni. Au revoir.

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0: Merci beaucoup. Oh là là. Patiente, patiente. Monsieur Alabadi. Est-ce que vous avez dit que vous pétez dans Arbia Masereka? Vous pétez à Baké ou Kongovastre, non? Kongovastre? Ou qu'on a orchestre, non? Ou il faut que vous recrutez mon orchestre à Kongovastre. Mon bandeau de Kobia Labadi. En tout cas, mon bandeau de Kobia, là, c'est très important. Félicitations, Petit Angou.
1: Merci beaucoup.
0: Ne Mbaya.
1: Joël Mbaya.
0: Joël Mbaya. En tout cas, merci beaucoup.
1: Ça va.
0: Wikale kwanza, comme ça, tu as compris la deuxième chanson.
1: Okay.
0: Wikale, Joël Mbaya. 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
1: 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Il a des mains et des pédales. Je pédale, je pédale. Aïe. J'ai mal au dos, quelle fatigue, j'ai bien mon vélo.
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1: 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Et brusquement, voilà que les effondrements viennent de séparer les habitants qui ont construit, qui sont encore dans leur maison, et ceux de leur maison s'est effondré. 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
1: 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Kuu muso veni visite le compatriotes congolais ki ont tant souffert avec les érosions et les effondrements, les glissements de terre dont personne ne comprend ni l'origine ni la cause probable de ces effets qui se passent à ces milieux. Catastrophe naturelle, oui, et quelles sont les sources et comment peut-on trouver une solution adéquate pour que cette population ne continue plus à souffrir dans cet état ou dans cette situation, parce qu'on ne sait pas si ça peut dégénérer jusqu'à quel jour. On voit des maisons et des maisons qui se sont enfoncées dans le sol et qui ont disparu, qui n'ont pas de traces jusqu'à présent. Cette population a été obligée d'aller locater, d'aller trouver des maisons de loyer très loin de la ville parce qu'ils n'ont plus d'habitation. C'est un appel frappant, un appel fort à nos autorités, à nos dirigeants et à tous les chercheurs du monde de comprendre la situation et de venir faire des recherches pour aider cette communauté à comprendre ce qui s'y passe, à trouver des solutions ensemble avec eux, pourvu que l'on arrive à résoudre le problème qui est à ces milliers. Si c'est le problème des sources d'eau qui jaillissent dans le sol, que les chercheurs arrivent à dire à la population, que les chercheurs arrivent à dire à la communauté de quoi il s'agit pour qu'on arrive aussi à bien protéger l'endroit, que les enfants ne soient pas victimes et que la génération à venir ne vienne pas s'installer parce qu'on peut croire que comme le sol vient de glisser et qu'il y a une couche qui s'est posée à un endroit, on peut aussi construire là-bas. Que les études soient faites, qu'on nous aide à comprendre ce qui se passe exactement dans la commune Bulengera au quartier Kalemire. Nous sommes à Kivishire précisément.
6: Bonjour, monsieur l'ingénieur.
0: Bonjour, merci, madame la journaliste.
6: Oui, présentez-vous.
0: Je réponds au nom de Kakule Mambi Kalimuri. Je suis chercheur au sein de l'université Sipo Kimbangu de Butembo, ISK à Sigle.
6: Oui, aujourd'hui nous avons fait un tour dans le quartier Kalemire et on a constaté qu'il y a une partie des terres qui est en train de s'enfoncer, qui est en train de glisser et la population se lamente de la situation. Pouvez-vous nous dire votre analyse par rapport à la situation?
0: Effectivement, il y a un glissement de terrain qui s'observe tel que vous le voyez en image. Il y a des terrains qui sont en train de s'affaisser, qui au lieu de... Nous avons par exemple une surface plane qui, au lieu de demeurer plane, une partie va retomber en profondeur alors qu'une autre va rester au-dessus. Et ça, c'est un constat qui prouve réellement qu'à l'intérieur de la terre, nous avons soit des cassures, soit nous avons des roches qui ont déjà constitué des grottes, donc des trous qui se trouvent à l'intérieur des roches et qui, lorsqu'il y a une pression, lorsque l'eau est en train d'affaiblir cette roche, il y a maintenant la grotte qui va s'ouvrir et se laisser couvrir par le sol qui se trouvait au-dessus d'elle.
6: Oui, que pensez-vous du danger? Y a-t-il un danger par rapport à ce qui se passe à cet endroit?
0: Effectivement, il y a beaucoup de dangers. Beaucoup de dangers. Ce sont des zones, lorsqu'elles sont habitées, les enfants peuvent jouer, ils peuvent se promener par-ci, par-là. Il y a également la nuit, on peut être surpris lorsqu'il y a des tremblements de terre. L'affaissement peut se produire la nuit quand il n'y a pas moyen de sauver des personnes. Il y a également des pertes matérielles. Nous avons des maisons. Une maison, c'est un investissement à long terme. Lorsqu'on va perdre une maison qu'on a construit, un projet qu'on a conçu et réalisé pendant plusieurs années et qui disparaît à une seule journée, c'est vraiment une perte énorme.
6: Et que pensez-vous de la constitution du sol qui se retrouve à cet endroit?
0: Et tel que le sable d'abord s'observe à cet endroit, il s'agit des argiles, mais qui sont quand même fragiles, qui ne sont pas très consolidées. On dirait qu'il y a même à certains endroits du sable, du sol semblable à un sable, alors que ce sont des argiles et des limaux, mais qui ne sont pas consolidés. Il y a également, aux mêmes endroits, il y a des endroits où on voit même la présence des argiles qui sont mouillées, surtout dans des vallées. Et ça, ce sont aussi des mauvais signes par rapport à la structure. Évidemment, à Butembo, nous ne sommes pas informés par rapport à une situation. En fait, quand nous construisons dans une zone, nous devons aussi demander l'histoire. Nous devons poser des questions aux historiens. En fait, la ville de Butembo et toute notre zone ici, là où nous habitons, que ce soit le territoire de Beni, la ville de Beni, tous les grands nord. En fait, dans l'histoire, il s'était passé un séisme qu'on a nommé le séisme de Rwenzori. C'était un grand séisme et qui a causé beaucoup de dégâts. On avait enregistré des pertes en vies humaines, plus d'une centaine de morts. Il y avait également des maisons qui étaient détruites. Mais à l'époque, c'était aux années 50, il n'y avait pas encore de construction comme il en a aujourd'hui. Alors nous imaginons si un tel séisme s'est produit à cette époque, les dégâts qui peuvent se produire, surtout dans des zones où les cassures se manifestent déjà, en tout cas ça pourra causer beaucoup de dégâts. Mais également, il y a des séismes qui se produisent, mais qui ne sont pas à un degré élevé, qui ne sont pas ressentis.
6: Donc, ils sont internes dans les sols et que personne ne peut tellement détecter que c'est un vrai séisme.
0: Effectivement. Et si ce séisme se produit la journée, il n'y a personne qui peut le constater. Et surtout que dans la zone, on n'a pas encore installé, il n'y a pas une station sismique comme c'est le cas par exemple à Goma. Goma, il y a des stations sismiques, on sait quand même voir l'évolution du mouvement du sol. Mais ici chez nous,
6: il y a le volcan qui est actif presque, mais ici il n'y a pas un volcan. Pourquoi on doit installer des dispositifs pareils pour une population qui n'a pas la notion sur le volcan?
0: Effectivement. Notre zone, elle est en mouvement. Elle enregistre beaucoup de tremblements selon les données anciennes. Il y a toujours des séismes qui se produisent dans la ville de Butembo. C'est, normalement, les autorités devaient prendre des dispositions et nous installer quand même quelques stations sismiques pour que nous puissions étudier les mouvements de la Terre. Mais il y a des mouvements lents qui se produisent toujours et qui pourraient aussi être à la base de ce que nous avons observé. Surtout qu'il y a quand même certains séismes que nous ressentons ici à Butembo. Il y a des séismes que nous ressentons. Alors des séismes comme ceux-là, dans les zones il y a des cassures. C'est à ces zones-là, maintenant que ce séisme cause beaucoup de dégâts. Première recommandation, je vais l'adresser d'abord. Alors, il faut que nous puissions d'abord faire une étude sur la géologie générale de la ville de Butembo et des environs. À part ça, je vais demander à tous mes camarades.
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9: Auditeurs, auditrices de la radio Moto Butembo Beni, de la radio La Voix de l'UCG, de la radio Maria de Butembo, la radio MCA, ainsi que nos très chers auditeurs de la radio Moto Oicha, de la radio Moto Beni, de la radio télévision communautaire de Lubero, de la radio Moto Kirumba, bienvenue à votre très chère émission, la grande émission Écho du diocèse qui chaque semaine vous parle de l'actualité en église et dans la société. L'émission de ce jour est dominée par une seule actualité, c'est la célébration de la Très Sainte Trinité. À cette occasion, vous allez tout de même découvrir les différents messages que notre Père évêque nous a adressé, nous, ces fidèles diocèse de Butembo Beni, ainsi qu'à toutes les personnes de bonne volonté. Cette émission vous sera co-présentée par l'abbé Ignace Matsungu et moi, je suis abbé Patrick Assolene. Et comme d'habitude, nous allons commencer tout d'abord par la prière qui nous sera entonnée par l'abbé Ignace.
10: Au nom du Père et du Fils et du Saint-Esprit, amen. Seigneur, nous te remercions pour le don de ton amour infini. Dans cet amour, tu nous as envoyé ton Fils Jésus, qui nous a appris à t'appeler Père, et en son nom, tu nous as envoyé l'Esprit Saint, qui poursuit son œuvre dans le monde et achève toute sanctification. Béni sois-tu pour cette heure de grâce. Bénis nos auditeurs et auditrices de cette émission, et donne à chacun de nous ce dont il a besoin pour la vie de tous les jours, par le Christ notre Seigneur. Amen.
9: Merci beaucoup, Abbé Ignace, pour cette prière. Et comme l'avons déjà dit, cette émission est dominée par une seule actualité, c'est la célébration de la Très Sainte Trinité. Abbé Ignace, que pouvons-nous savoir de la Sainte Trinité?
10: La Sainte Trinité, c'est cette fête célébrée dans l'Église catholique après le dimanche de la Pentecôte. Donc dimanche qui suit la Pentecôte directement, c'est le dimanche de la Sainte Trinité. Il s'agit du mystère d'un seul Dieu en trois personnes, le Père et le Fils et le Saint-Esprit, reconnus comme distincts dans l'unité d'une seule nature ou essence en substance. C'est dire que dans l'Église, la fête de la Sainte Trinité est une occasion de découvrir la nature du Dieu que nous adorons. C'est une occasion de contempler la nature du Dieu que nous confessons. Qui est Dieu pour nous? Pour nous, il est un seul Dieu. comme nous le lisons dans Deutéronome chapitre 6, verset 4. Un seul Dieu tu adoreras. Ton Dieu est unique. Mais ce Dieu unique est un, jamais sans trois. En personne, le Père, le Fils et le Saint-Esprit. Le Père est Dieu, le Fils est Dieu et le Saint-Esprit est Dieu. Non pas que nous ayons trois dieux, mais un seul Dieu en trois personnes. Mais pourquoi trois? Selon saint Augustin, la réponse est simple. C'est parce que Dieu est amour. Et en amour, il y a toujours trois pôles ou trois éléments. Le premier élément, celui qui aime. Le deuxième élément, celui qui est aimé. Et le troisième élément, c'est le lien ou la relation entre l'aimant et l'aimé. Le Père aime le Fils. Nous pouvons lire « Le Père aime le Fils ». Dans le baptême de Jésus, nous lisons « Le Père qui dit « Celui-ci est mon Fils bien-aimé ». Écoutez-le. Voilà. Le Père aime le Fils. Et le lien entre l'aimant et l'aimé, c'est le Saint-Esprit. Le Concile de Nicée 1, en 325, a insisté sur la divinité de Jésus-Christ. Pour la divinité du Père, pas de problème. Mais le Fils, est-il Dieu? Il est une personne qu'on a vue à Nazareth, en Galilée, en Judée. Il a marché sur les routes de Palestine, mais il a parlé jamais comme personne n'a parlé sur la terre. Il a posé des gestes qu'un homme ne pouvait pas poser seul, comme homme, notamment le pardon des péchés. Quand il dit au paralytique, « Lève-toi, tes péchés sont pardonnés. » Il n'y a que Dieu qui peut pardonner les péchés. Alors, il a fallu reconnaître la divinité de Jésus-Christ, le Fils de Dieu, et c'est Nicée 1, en 325, qu'il a proclamé ouvertement. Le Concile de Constantinople 1, en 381, a reconnu la divinité du Saint-Esprit. Et le symbole le dit de Nicée-Constantinople affirme justement la Trinité de Dieu proclamée dans la structure ternaire du credo où nous confessons la divinité du Père, la divinité du Fils et la divinité du Saint-Esprit. Et saint Augustin, pour le dire simplement, Dieu est amour, voilà le sens de la Trinité. Si tu veux voir la Trinité, vois l'amour. Voilà le sens de la Trinité.
11: Merci beaucoup. 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
11: Et mon monsieur l'abbé Ignace, par rapport à l'homélie de monsieur l'évêque en français pour les francophones.
10: Pour les francophones, le père évêque a rappelé que le Dieu trine et un, c'est le Dieu qui se manifeste comme famille, comme dialogue, comme communion, comme grâce. Et selon l'évêque, ce n'est pas une invention de l'homme, c'est Dieu lui-même qui révèle cette nature de Dieu trine et un. Il a commencé par rappeler que nous sommes baptisés au nom du Père et du Fils et du Saint-Esprit. Et la célébration eucharistique nous rappelle cette communion entre les personnes divines qui, tout en étant un seul Dieu, sont trois personnes distinctes. Et toutes nos prières commencent justement par cette formule trinitaire. Donc nous devons vivre de la Trinité que nous contemplons en vivant de l'amour.
11: Merci beaucoup, monsieur l'abbé Ignace, pour ce résumé de l'homélie de notre père évêque. Et comme l'avait déjà annoncé, cette émission est très riche aussi à nouvelles par rapport au communiqué que notre évêque nous a adressé à ces jours. Le tout premier communiqué, monsieur l'abbé Ignace, parle de quoi ?
10: Il s'agit de la situation sanitaire que nous traversons actuellement depuis quelques temps par rapport à la résurgence de l'épidémie d'Ebola.
11: Ouais, c'est la 17e épidémie,
10: d'Ebola,
11: qui a été
10: baptisée ou dénommée souche ou variante Bundibugyo.
11: Qu'est-ce que Monseigneur l'évêque dit par rapport à cela?
10: Le communiqué est libellé. Tous appelés à appliquer strictement les mesures de santé publique. Chers frères et sœurs dans le Christ, la paix soit avec vous. Subséquemment à la déclaration, le communiqué est libellé. Tous appelés à appliquer strictement les mesures de santé publique. Chers frères et sœurs dans le Christ, la paix soit avec vous. Subséquemment à la déclaration du gouvernement de notre pays et

0: D'après les experts en la matière, cette souche n'a pas de vaccin et n'a pas de traitement spécifique, ce qui veut dire que nous comptons essentiellement sur les mesures de santé publique. Ainsi, sans paniquer, mais tout en restant prudent et vigilant, appliquons strictement les mesures de santé publique pour éviter la propagation du virus. C'est pourquoi je demande que l'on réinstalle des lavabos ou des points d'eau aux différentes portes d'entrée des églises, sanctuaires, chapelles et autres lieux de réunion ou de service liturgique, et qu'on y place de manière stable des agents tels que les Walinda Ibada pour éviter que l'on vienne manquer à l'hygiène par le fait de plusieurs mains au même robinet ou récipient. L'utilisation de l'eau de Javel ou du chlore, si possible, et le port du masque sont pareillement encouragés. Selon les moyens, on peut également se procurer des désinfectants portables. Par ailleurs, l'échange des mains que nous nous donnons mutuellement comme signe de paix avant la News Day est de nouveau suspendu. Par l'intercession de la Vierge Marie, Notre-Dame du Perpétuel Secours, que le Seigneur Dieu nous bénisse et nous protège tous en Jésus-Christ notre salut. Fait à Boutembo le 20 mai 2026, signé Monseigneur Sikouli Palouk Melchisedek, évêque du diocèse de Boutembo, Beni.
1: Et à Kiswahili, Padre.
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1: 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Un autre communiqué, c'est par rapport au 8e centenaire de la mort de Saint François d'Assise. Abbé Ignace, que pouvons-nous aussi savoir?
0: Tout en travaillant à la paix dans notre pays et à la lutte contre la propagation de la maladie à virus Ebola, notre père évêque a envoyé un communiqué pastoral concernant les activités du 8e centenaire de la mort de Saint François d'Assise. Et ce communiqué stipule que, en cette année 2026, cela fait 800 ans que Saint François d'Assise est passé de ce monde au Père, c'est-à-dire qu'il est mort, ou mieux qu'il est entré dans la patrie céleste. Depuis lors, sa vie et sa spiritualité inspirent un grand nombre de religieux et de fidèles du Christ. Raison pour laquelle, juste après le jubilé de l'espérance, qui nous a tous exhortés à devenir des pèlerins de l'espérance, qui ne déçoit pas, la lettre de Saint Paul apôtre aux Romains chapitre 5 verset 5, l'Église a placé cette année sous le signe de Saint François d'Assise pour que chaque fidèle, suivant l'exemple du saint d'Assise, puisse devenir un saint et un témoin de la paix. Cette année, marquée par une année jubilaire qui s'étend du 10 janvier 2026 au 10 janvier 2027, offre une indulgence plénière, signe de pardon et d'espérance à tous ceux qui se consacreront à la spiritualité de Saint François. L'indulgence est une remise de peine accordée aux fidèles qui a commis des péchés. Pratique très ancienne dans le christianisme, elle est un signe du pardon de Dieu. Selon la foi catholique, le fidèle qui meurt en ayant reçu une indulgence plénière va directement au paradis. La grâce jubilaire n'exclut personne et chacun peut bénéficier personnellement de cette remise totale ou l'offrir pour le repos d'un défunt. Pour être pleinement bénéficiaire de l'indulgence plénière, le fidèle est invité à accomplir une véritable démarche spirituelle. Concrètement, il doit recevoir la confession sacramentelle dans les 8 jours qui précèdent ou suivent la démarche jubilaire afin d'être en état de grâce. Il lui faut aussi participer à l'Eucharistie lors d'une messe, de préférence le jour même de son pèlerinage, marquant ainsi sa pleine communion au Christ. Nous pouvons lire le catéchisme de l'Église catholique du numéro 1471 au numéro 1479. À l'occasion de cette année jubilaire Saint François d'Assise, il est organisé des exercices spirituels tels que les pèlerinages, les confessions et adorations simultanées, et les témoignages. pour que les fidèles puissent bénéficier des indulgences y afférentes. C'est dans ce cadre que j'autorise la province franciscaine Saint-Antoine de Padoue à organiser chaque premier vendredi du mois, de juin à novembre 2026, des pèlerinages des fidèles au sein des églises spécifiques dénommées ci-dessous Sanctuaire Saint-François d'Assise de Kaoundoura, Église paroissiale de la paroisse Saint-Joseph de Kimboulou, Église paroissiale de la paroisse Saint-Antoine de Padoue de Loumé. Ce 8e centenaire de la mort de Saint-François d'Assise, le Poverello ou le Petit Pauvre, comme on aime à le surnommer, constitue ainsi un moment propice de raviver en nous le désir de la sainteté qui est notre vocation universelle. Matthieu 5, 48. En fait, l'Église n'a pas besoin de réformateurs, mais de saints. C'est également un temps favorable pour redécouvrir les aspects fondamentaux de la vie de Saint François, tels que le crucifix de Saint Damien, la liberté des enfants de Dieu, le détachement, la capacité de voir dans la création la présence du Créateur qui transparaît dans le fameux Cantique des créatures ou Psaume de la création, la relation apaisée avec la nature, son souci de pauvreté, sa volonté d'annoncer le Christ et la recherche d'une existence fraternelle. C'est pourquoi, en vous envoyant en annexe le décret de la pénitencerie apostolique à l'occasion du 8e centenaire de la mort de Saint François d'Assise, qui a proclamé une année jubilaire spéciale avec des indulgences plénières qui y sont rattachées, je nous invite tous à nous mettre sous le regard de Saint François d'Assise et nous encourage à participer à ses activités en vue de recevoir des indulgences plénières. Point n'est besoin de rappeler les trois conditions habituelles pour recevoir l'indulgence plénière: la confession sacramentelle, la communion eucharistique et la prière aux intentions du Saint-Père. En conséquence, tous les prêtres sont conviés à se rendre disponibles en cette année plus que jamais avec un esprit prompt, généreux et miséricordieux pour la célébration du sacrement de la réconciliation. En ce moment où notre contrée est affligée par les conflits, les divisions et la résurgence de l'épidémie d'Ebola, que le Seigneur Dieu, qui a donné à Saint François d'Assise d'être configuré au Christ, pauvre et humble, nous accorde de devenir des témoins désarmés et désarmants de la paix qui vient du Christ, Rédempteur de l'humanité. Par la force du Saint-Esprit, puisse chacun de nous se mettre courageusement sous le regard de Saint François d'Assise, véritable alter Christus sur la terre, afin de ressembler au Christ, voie, vérité et vie. Par l'intercession de la Sainte Vierge Marie, Reine de la paix et santé des malades, que Saint François d'Assise nous inspire tous à imiter son exemple de paix, de fraternité et de pauvreté. Fait à Butembo le 28 mai 2026, signé par Monseigneur Sikulipaluku Melchisedek, évêque du diocèse de Butembo Beni.
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1: Asante sana padre. Alors monsieur l'abbé, un autre communiqué, c'est celui qui est en rapport avec le don de la vie. Que pouvons-nous aussi savoir?
0: Le mois de juin que nous entamons, c'est le mois pratiquement de la célébration de la journée du don de sang. Et à l'occasion, l'évêque a adressé un message pastoral à toute l'église locale de Butembo Beni, ainsi qu'aux personnes de bonne volonté. Il est ainsi libellé. Diocèse de Butembo Beni, message pastoral à l'occasion de la journée mondiale du don de sang. Aux curés des paroisses, aux recteurs des sanctuaires, aux animateurs catéchistes, aux aumôniers et responsables des écoles, Mac et grâce, et aux personnes de bonne volonté. Chers frères et sœurs dans le Christ, la paix soit avec vous. Le 14 juin de chaque année, le monde entier célèbre la journée du donneur de sang. À l'occasion, faisons nôtre le combat du centre de transfusion sanguine de Butembo, dont le rôle est, entre autres, de rendre disponibles et accessibles les produits sanguins sécurisés de qualité en quantité dans les hôpitaux. En effet, la situation précaire qui prévaut actuellement au centre de transfusion sanguine Butembo à cause de l'insuffisance de mobilisation des donneurs de sang nous interpelle et nous concerne. Cette précarité est due au mouvement des populations qui sont causées d'une part par les tueries dans les parties nord et ouest de notre diocèse et d'autre part par les affres de la guerre dans le sud. En conséquence, la densité de la population en ville de Butembo et ses environs a manifestement augmenté. Corrélativement, la catégorie des malades qui nécessitent la transfusion sanguine a sensiblement augmenté, notamment les enfants anémiques de moins de 5 ans, les femmes qui perdent le sang lors de l'accouchement et les accidentés sur la voie publique. À cela s'ajoute l'épidémie d'Ebola, à laquelle notre pays, la République démocratique du Congo, fait actuellement face. C'est pourquoi, pendant ce mois de juin, dont le 14e jour est consacré à la journée mondiale du donneur de sang, chacun de nous a un rôle vital à jouer. Il s'agit de partager ce que vous savez du don bénévole de sang. Il s'agit également d'aider à briser les mythes, la peur ainsi que la réticence par rapport aux dons bénévoles de sang, lesquels empêchent la communauté à adhérer aux dons de sang. Votre voix peut vous sembler petite, pourtant votre voix va plus loin que vous ne le pensez et le centre de transfusion sanguine de Butembo en a besoin aujourd'hui plus que jamais. Par conséquent, en ce mois de juin, engageons-nous tous à faire un don bénévole de sang pour qu'aucun malade ne décède par manque de disponibilité de sang dans les hôpitaux. Être solidaire avec les malades, ce n'est pas seulement leur rendre visite, ni collecter des vivres et des non-vivres pour eux, c'est aussi donner bénévolement de son sang pour faciliter la guérison des malades qui en ont besoin pour sauver leur vie. Chaque don bénévole de sang peut sauver plus d'une vie. J'exhorte donc tous les habitants de la ville de Butembo à se rendre au centre des transfusions sanguines si sur l'avenue Matokeo numéro 61, référence rond-point Cavitero, pour faire un don bénévole de sang et compatir avec nos frères et sœurs malades. De la sorte, j'autorise les équipes du centre des transfusions sanguines à passer paroisse par paroisse à travers les MAC, Grâce, UJC et Chorale pour prélever les chrétiens qui se seront engagés pour faire un don de sang. Le don de sang est un geste vital d'amour évangélique, de solidarité et de compassion. Fait à Butembo, le 30 mai 2026, signé par Mgr Sikouli Palouk Melchisedek, évêque du diocèse de Butembo.
1: Merci beaucoup, Monsieur Labignas. Et en une minute, à soi, le même message de l'évêque.
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0: Salut auditeurs, auditrices de Radio Moto Butembo Beni, bienvenue à suivre ce journal de religion. Au sommaire, c'est ce dimanche de la Sainte Trinité à l'église catholique universelle à Butembo Beni. L'évêque exhorte les chrétiens à être unis dans l'amour à l'image de Dieu qui se révèle à trois personnes. On vous parlera également de ce cœur d'arc de la paroisse de Kitatumba qui célèbre ses 25 ans d'existence. Voilà tout pour le sommaire. À la présentation, je suis Kahindo Mungibaloa Hijoël. À face de moi, Dieu merci Kioma pour la mise en onde. Je venais de l'annoncer à ce dimanche de la Sainte Trinité. L'évêque de Butembo Beni exhorte les chrétiens à être unis dans l'amour à l'image de Dieu qui se révèle à trois personnes. Monseigneur Sikuli Paluku s'est exprimé au cours de la première messe de ce dimanche 31 mai 2026 qu'il a célébré à la cathédrale Mater Ecclesiae. Devant des centaines de chrétiens, l'ordinaire du lieu a prêché que la Sainte Trinité qui se révèle à Dieu le Père, Dieu le Fils et le Saint-Esprit doit animer chacun à vivre l'unité et l'amour. Un message crucial dans un monde où l'unité semble être oubliée à cause des futilités et de la haine, a dit l'évêque.
1: Nous sommes invités à vivre l'amour comme celui que Dieu nous a montré dans la Sainte Trinité, Dieu le Père, le Fils et le Saint-Esprit. Et si nous saurons prêcher aux autres réellement la Sainte Trinité.
0: Pour clore son homélie, l'évêque de Butembo Beni a rappelé qu'avec la foi, les chrétiens restent toujours debout, quels que soient les malheurs qui surviennent dans la vie chrétienne.
1: Ce qui nous est demandé, c'est d'avoir la foi à Christ qui est venu se révéler chez nous pour nous permettre d'être en bonne collaboration avec Dieu, en sachant que Dieu est avec nous dans les moments difficiles. Il faut toujours recourir à lui à travers la prière et il va intervenir.
0: Notons que le dimanche de la Sainte Trinité intervient juste après celui de la Pentecôte qui clôture le temps pascal. Le dimanche 7 juin prochain sera célébrée la fête du corps et du sang du Christ, communément appelée les saints sacrements. Je l'ai dit à l'entame, à l'occasion, autre chose à religion, c'est une messe de délivrance qui a été organisée à l'intention des chrétiens du secteur catholique de Katambi. Nous sommes là en paroisse bien-aimée Isidore Bakanja de Kirao. C'est dimanche 31 mai 2026. Cette activité spirituelle a été précédée par une série des enseignements qui ont duré trois jours. Ces enseignements ont porté sur l'arbre généalogique. La messe de ce dimanche 31 mai 2026 a été dite par Jacques Chrysostome et prêtre de la congrégation des moines bénédictins du Saint-Sylvestre, accompagné du père Wenda, prêtre du Sacré-Cœur de Jésus. Dans son homélie, le célébrant du jour a appelé les fidèles de vivre la Sainte Trinité. Après l'action de grâce, la prière de délivrance a bouclé la messe sous la satisfaction des participants qui remercient sincèrement le père curé de la paroisse bien-aimée Isidore Bakanja pour avoir organisé ces journées de ressourcement spirituel. Je l'ai dit à l'entame de ce radio-journal, à l'occasion de 25 ans d'existence du cœur d'arc de la paroisse Cœur Immaculé de Marie de Kitatumba. Nous écoutons ici Kachuva Michandela, elle est vice-présidente du Cœur d'Arc qui célèbre ses 25 ans d'existence. Elle est dans une interview réalisée par Patrick Kalungwana.
2: Dame Kachuva Michandela, bonjour.
3: Bonjour.
2: Vous êtes vice-présidente, représentez-vous de quelle formation musicale?
3: Bon, je suis Séraphine Kachuva Michandela, vice-présidente de la chorale Notre-Dame des Grâces, avec son sous-groupe Cœur d'Arc de la paroisse Immaculée de Marie de Kitatumba.
2: Alors, c'est quel des deux qui célèbre les 25 ans aujourd'hui?
3: Aujourd'hui, c'est le sous-groupe Cœur d'Arc qui célèbre ses 25 ans, créé en 2001. Aujourd'hui, 31 mai, déjà 25 ans d'existence.
2: Oui. 25 ans d'existence, vous vous félicitez de quelle réalisation?
3: La réalisation, il y en a beaucoup, beaucoup, beaucoup, beaucoup de réalisations. Du fait que depuis donc la première année de la chorale jusqu'à aujourd'hui, nous avons encore beaucoup de membres. Donc les premiers chantres de la du sous-chorale Cœur d'Arc qui avait commencé la chorale sont encore là en train de chanter. Donc les jubilaires sont parmi nous. Et à part les jubilaires, plusieurs autres enfants ont emboîté les pas pour venir chanter avec la chorale Notre-Dame des Grâces à travers son sous-groupe Cœur d'Arc. Et nous avons formé beaucoup de chantres qui sont devenus aujourd'hui parents, prêtres, et religieuses, des journalistes comme moi et autres. Vous connaissez les organistes comme Grâce qui est aussi du Cœur d'Arc et beaucoup d'autres. Et à part ça, et ça forme les enfants non seulement spirituellement, mais aussi scientifiquement. Parce que quand on est encore petit enfant, vous savez que nous sommes dans une région qui est presque, je peux dire, qui parle le Kintubi, le quoi, comme on dit les Tchabibo. On grandit dans notre milieu sans maîtriser la langue. Je ne sais pas quelle langue on maîtrise. Mais quand on est déjà petit enfant, on commence à chanter en français et ça forme déjà les enfants en français et ça leur intéresse d'emploi, donc de continuer les études et donc de devenir des chercheurs. Quoi.
2: Il n'y a pas de difficultés que vous avez rencontrées et que la communauté peut vous aider à réparer?
3: Difficultés rencontrées, ce n'est pas seulement au Cœur d'Arc ou à Nodagra, qui est la chorale Notre-Dame des Grâces, c'est... Il y a des difficultés économiques et parce que chanter, ça demande beaucoup d'argent. Parce que vous me voyez vêtir comme ça, c'est de l'argent qu'on a déboursé. Il faut du matériel, il faut beaucoup pour bien chanter. Et à part ça, vous voyez, beaucoup de parents n'ont pas de moyens. Quand on demande 1000 francs de cotisation mensuelle, il y a certains enfants qui ne sont pas à mesure et de trouver les 1000 francs ou de s'acheter l'uniforme. Plusieurs enfants abandonnent de chanter, pourtant ils en avaient la volonté. Mais aussi, à part ça, quand on ne continue plus avec les études, quand les parents ne sont pas à même de payer les frais scolaires, l'enfant qui était par exemple à 5e année primaire continue à chanter avec les gens qui ont embrassé les études supérieures et tout, de voir les autres sont un peu frustrés, démotivés. Et donc, nous demandons à beaucoup de gens, donc les amis et connaissances, qui peuvent soutenir la chorale, bien même à scolariser les enfants, pour qu'ils continuent à chanter en français. Parce que le français, c'est notre langue officielle. Et aujourd'hui, même une vieille femme sait dire bonjour, comment ça va. Alors, quand la femme continue avec les études, ils chantent bien, ils se sentent aussi bien dans la communauté.
2: Oui, on termine. Est-ce qu'il y a des projets pour la chorale?
3: Beaucoup. Il y en a beaucoup. Je vous ai dit que nous allons fêter aussi dans 6 ans ici, donc à 2032, le jubilé d'or de la chorale mère, la chorale Notre-Dame des Grâces. Et ça demandera encore beaucoup de moyens. C'est comme ça que nous avons appelé à nos bienfaiteurs, nos amis, de continuer toujours à nous appuyer pour que ces 50 ans-là au service de l'Église soient encore une réussite pour le développement de notre paroisse, notre cœur immaculé de Marie de Kitatumba, mais aussi, pourquoi pas, pour le diocèse de Butembo-Beni qui est notre mère.
2: Oui. Alors, on peut terminer, vous pouvez, vous êtes chantre, choriste, oui. Un petit a cappella pour terminer l'interview. Ça peut faire du bien, non?
3: Une a cappella, je chante pour Marie. Marie, maman, toi qui nous aimais tant, apprends-nous chaque jour à vivre comme toi dans l'amour.
2: Super.
3: Dans les moments de faiblesse, elle est toujours là. Continue à nous.
0: C'est sur cette interview de Kachuva Michandela, vice-président de l'Iker d'Arc de la paroisse Kerimakile de Marie de Kitatumba Kenubuklo. Ce journal de religion, nous revenons dans ce studio, c'est pour le bulletin de formation.

0: encore une fois, bonsoir fidèles auditeurs, auditrices de Radio Moto Butembo Beni. Bienvenue dans ce bulletin de formation. Une nouvelle attaque terroriste attribuée aux ADF a été déplorée la nuit de samedi à ce dimanche 31 mai 2026 au quartier Nzuma Engadi. Nous sommes là à commune Wenzori, à ville de Beni. Au moins 14 corps de civils ont été levés du lieu du drame, 7 sur l'axe Vemba Katota et 7 autres, dont 6 membres de la communauté pygmée au quartier Engadi. Parmi les pygmées victimes de cette méchanceté humaine figure l'artiste comédien Nzanzu Mangese Shukrani, que nous vous proposons d'écouter sa voix de survivant.
1: Comme a dit la Shukrani Nzanzu Mangese, elle ne baptise pas, baptise pas, et à maï. 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
0: Voilà la voix de l'artiste l'artiste comédien Nzanzu Mangese, que vous n'écouterez plus car il a été tué par les ADF. Le note également plusieurs autres civils qui ne répondent plus aux appels de leurs proches. L'attaque du campement des pygmées suscite des inquiétudes au sein des organisations qui encadrent ces peuples autochtones. Parmi ces organisations figure la 8e CEPAC qui implémente des projets en faveur des pygmées en ville et territoire de Beni. Maître Sinka Mayele déplore des morts qui auraient pu être évitées, considérant les alertes remontées la veille auprès des autorités compétentes sur l'avancée des assaillants vers la ville de Beni. Il a été abordé par Sikou Provesse.
2: Et comme vous le savez, bon, les pygmées là, ce sont nos bénéficiaires puisque nous les appuyons avec notre projet de la 8e CEPAC, volet projet pygmées. Nous les appuyons dans la sécurité alimentaire, dans la santé, dans la scolarisation de leurs enfants. Alors, une nouvelle pareille ne peut que faire très mal. Mais ce que je déplore, c'est que depuis que l'ADF a été intercepté au route Kamango, d'ailleurs, le chef de Boïkène avait déjà fait une alerte dans ce sens-là, interdisant à ces populations vers Vemba, Kadou, derrière Boïkène là-bas, de ne pas fréquenter leur champ. Bon, moi, je pensais que c'était peut-être une occasion pour l'armée et tous ceux qui s'occupent de la sécurité de veiller sur cette situation-là, en fait, de stopper le mouvement de ces inciviques. Donc, ça ne peut que faire très mal, surtout les vulnérables comme les pygmées. Je ne sais pas, comme les ADF sont des terroristes, bon, je ne sais pas ce qu'ils ont cherché chez les pygmées. Bon, en tout cas, nous sommes déçus de la situation qui est arrivée.
0: De son côté, l'armée congolaise condamne également cette attaque qu'elle qualifie d'acte macabre. Le lieutenant Marc Elonko, porte-parole du secteur opérationnel Sokola 1 Grand Nord, déplore la mort des civils ainsi que militaires tombés au char d'honneur lors de l'opération de poursuite des assaillants, tout en rassurant que les militaires FARDC sont à pied d'œuvre pour traquer l'ennemi. Cet officier de l'armée appelle la population au calme.
3: En provenance de la forêt de Mayangos, cherchant à traverser la RN4 pour atteindre le côté ouest de cette route nationale numéro 4. Ils ont fait incursion dans la zone lacunaire qui se situe entre la localité de Ngadi et de Mavivi. Ils ont commis des actes macabres et au moment où je vous parle, il y a 6 paisibles citoyens qui ont perdu leur vie, qui ont été égorgés par ces hors-la-loi. Et toujours en poursuivant cet ennemi, il y a un élément de forces armées de la République démocratique du Congo qui est aussi tombé arme à la main. Le message, c'est ce message d'apaisement. Combattre le terrorisme, c'est pas du tout facile, mais les forces armées, suite à leur intervention sur place, je dis les forces armées de la République démocratique du Congo et le UPDF, qui sont en opération conjointe dans le cadre des opérations Souja, ce soir même, ils étaient sur terrain pour traquer ces hors-la-loi. Et c'est grâce à leur intervention que la situation n'a pas été très catastrophique. Donc nous rassurons la population de notre détermination, de la détermination du commandant du secteur opérationnel Sokola 1 Grand Nord, le commandant Fronon, le général de brigade Mugisa Moleka Joseph, de traquer ces hors-la-loi.
0: Autre chose, c'est l'évêque du diocèse de Butembo Beni qui interpelle la conscience des chrétiens face au choix crucial qu'ils auront à opérer lors du référendum constitutionnel. Son Excellence Monseigneur Sikouli Palouk Melchisedek l'a dit ce dimanche 31 mai 2026 au cours de la première messe qu'il a présidée à la cathédrale Mater Ecclesiae. Pour les pasteurs de Butembo Beni, la population doit s'informer de tout ce qui se passe à Kinshasa par rapport à la constitution. Monseigneur Sikouli, parce que chacun doit d'abord examiner avec lucidité si ce changement de constitution apportera un ouf de soulagement ou s'il maintiendra le statu quo ou encore s'il risquera de plonger à nouveau le pays dans le chaos. Monseigneur Sikouli.
4: Vous êtes au courant de ce qui se passe à Kinshasa, les autorités qui veulent changer la constitution 2006. Peut-être qu'à ça, de demain, on va nous demander si nous serons d'accord avec la constitution actualisée ou autre chose. En voyant tout ce qui se passe avec tant de faiblesses, voici plusieurs questionnements. Doit-on concrétiser la sienne ou bien chercher la révision?
0: L'évêque conclut son message en appelant les fidèles à suivre ce processus référendaire avec une attention soutenue.
4: Suivez tout ce qui se passe. Quand le jour arrivera, que chaque personne sache déjà si elle optera pour la révision ou le maintien. Tout en observant le moment que nous traversons, prions beaucoup avec foi pour que nous marchions vers l'unité, la tranquillité et le développement.
0: C'est sur ce message de l'évêque du diocèse de Butembo Beni en rapport avec le référendum constitutionnel annoncé à République démocratique du Congo par des voies non officielles que nous bouclons. C'est bulletin de formation. À la présentation, j'étais Kaindo Munkevalwa et Joël. Dieu merci qui m'a assuré la mise en onde et la prise de son. Merci à vous, fidèles auditeurs de Radio Moto Butembo Beni. Nous vous laissons suivre les sports avec Gisela Kiyomo.

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4: Merci de votre fidélité à Radio Moto Butembo Beni dans ces programmes de sport. C'est dimanche 31 mai. Nous allons vous parler de deux grands sujets. Il s'agit bel et bien du match retour de barrage de montée à Ligue 1 pour l'Union Sportive Sokozaki de Butembo. Sokozaki qui s'apprête bien sûr à écrire son histoire dans ses championnats nationaux avec bien sûr la rencontre face à Étoile du Congo de Bouta. En aller au rappel, Sokozaki avait perdu par 0 but à 1. On va revenir également sur le sacre du Paris Saint-Germain. La deuxième étoile, la deuxième coupe de l'équipe parisienne à Ligue des Champions de l'UEFA. Là, nous sommes en Europe. C'était Thiers.

0: Alors, nous commençons justement par cette formation de l'Union sportive Sokozaki qui séjourne à Kindu pour participer au match de barrage et en aller Sokozaki qui avait fait un faux pas avant de revenir sur le premier match. Sachez que tout est fait prêt pour les matchs retour. C'est lundi, ça sera à 15h face à l'équipe des Étoiles du Congo des Bouta au stade Joseph Kabila de Kindu. La réunion d'organisation couplée à la réunion technique s'est tenue ce dimanche matin, 31 mai 2026, à Jai Hotel à Kindu. La commission a communiqué la désignation d'ailleurs des officiels du match. Prince Kisubi Malonga sera arbitre central. Kambuma Mwana Kalenga et Moma Muzinga comme arbitre assistant, Ramazani Selenge comme arbitre protocolaire, Christian Ngiti comme commissaire au match, tous de la Ligue de football du Maniema, tandis que Maître Séverin Walisinga est délégué de la Linafoot. Et au cours des échanges, les secrétaires sportifs de l'Union sportive Sokozaki, Agide Milonde, a plaidé pour un arbitrage impartial, tout en contestant certaines désignations arbitrales du match aller. L'accès au stade sera soumis à l'achat d'un billet. Les portes ouvriront à partir de 13h et les tarifs sont fixés à 1 000 francs congolais pour les pourtours, 3 000 francs pour la tribune d'honneur et 5 000 pour la tribune centrale, a fait les officiels. Ont appelé les deux équipes et leurs supporters au fair play malgré l'enjeu de ces matchs. En cas d'égalité à l'issue du temps réglementaire, le vainqueur sera directement départagé par une séance de tir au but. Pendant ce temps, l'homologation du match aller est attendue avant le coup d'envoi de ces matchs retour, a fait savoir Amissi Jackson, qui est journaliste sportif de la RTNC Butembo, mais qui accompagne l'Union sportive Sokozaki. D'ailleurs, Amissi Jackson, qui a interrogé les gardiens de l'US Sokozaki, monsieur Mamadou Sakho, qui s'est dit serein pour cette rencontre et qui dit merci d'ailleurs aux fanatiques de l'US Sokozaki partout à RDC, particulièrement à ville de Butembo, qui soutiennent l'équipe en déplacement à Kindu.
1: On continue à bosser toujours.
2: Après le match perdu, le moral quand même, on est vraiment comme toi-même, tu es en train de voir, on est vraiment motivé, on est vraiment haut. Donc on est vraiment, je peux dire, en colère. Donc pour revenir plus fort encore à nos fans, et de rester toujours derrière nous, on va faire du bien. Je vais juste remercier beaucoup les supporters de Sokozaki. Ils sont vraiment les meilleurs fans du monde pour moi. Ce sont les meilleurs fanatiques du monde. Donc ils sont toujours derrière nous, quel que soit le match nul, défaite, victoire. Donc ils sont là toujours avec nous. Donc je les remercie beaucoup vraiment qu'ils puissent continuer toujours à être derrière nous. Donc Inch'Allah, ça va aller.
0: C'était là les gardiens de l'US Sokozaki, Mamadou Sakho, qui remercie les fans qui continuent à soutenir l'équipe de Sokozaki à partir dès loin. Alors revenons sur le match aller. Amissi Jackson, vous avez réalisé un reportage à partir de Kindu. Comment les choses se sont passées?
3: L'Union sportive Sokozaki de Butembo et l'AS Étoile de Bouta se sont disputés ce vendredi 29 mai 2026 le match aller des barrages pour la montée à première division à République démocratique du Congo. Sous un soleil ardent à Kindu, chef-lieu du Maniema, les deux équipes se sont observées durant les 15 premières minutes avant que les rouges et blancs de Sokozaki ne prennent le contrôle du jeu grâce à une forte possession et à milieu de terrain compact. Malgré plusieurs occasions franches, les Colomboka du Nord Kivu ont manqué d'efficacité devant les buts. Cependant, un penalty concédé par les Bibolais dans les dernières minutes de la partie a permis aux Noirs et Blancs de la capitale provinciale du Bazouélé de prendre l'avantage d'un but à zéro. Cette décision arbitrale a provoqué de la colère des supporters et des joueurs de Sokozaki, auteurs de nombreuses contestations durant la rencontre. À conférence de presse d'après-match, l'entraîneur de l'AS Étoile de Bouta, Mipé Badila, s'est félicité de cette victoire, tout en saluant la qualité des jeux de Sokozaki.
4: L'adversaire est fort, mais sauf que nous aussi nous sommes forts, il faut gagner ces matchs. J'ai vu déjà l'adversaire, on va boucler plusieurs des stratégies pour jouer avec ces matchs, mais on va savoir que je mène déjà dans les marquois.
3: De son côté, l'entraîneur adjoint des Rouges Blancs de Boutimbo, Espoir Louvoujo, a attribué cette défaite à la fatigue tout en affichant sa confiance pour le match retour prévu toujours au stade JKK.
5: On est arrivé hier à partir des après-midi, donc on n'a vraiment pas eu beaucoup de temps de la récupération. Et effectivement, on est venu jouer très tôt comme ça, donc ça a aussi joué un grand rôle. Ce qu'on pourrait demander à nos fanatiques d'être pas dessus, parce qu'il y a encore un match le lundi, match retour. Donc nous avons un retard d'un but, donc on doit faire l'effort de travailler de piste avec le travail de la finition pour que le lundi, il y aura une autre figure le lundi.
3: La finale de ce barrage s'annonce décisive et riche à spectacle.
0: Jackson, Amissi Jackson qui accompagne l'équipe de Boutembo, Amissi qui accompagne donc l'US Sokozaki, Amissi qui est notre confrère de la RTNC Boutembo. Et je voulais dire, quand j'ai commencé justement cette édition du sport, le Paris Saint-Germain a remporté pour la deuxième fois la Ligue des Champions de l'UEFA en Europe. C'était à marge de la finale jouée hier samedi face à Arsenal. Les scores étaient de 5 tirs contre 4 après un nul d'un but partout. Pendant l'état réglementaire, les scores étaient toujours d'un but partout et la prolongation, c'était la même chose. Merci, j'ai fini par là. On se retrouve prochainement. Merci Adé, merci Kioma qui nous a mis en onde. Moi, je m'appelle Ghislain Kiombo.

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0: Mesdames, Mesdemoiselles et Messieurs, bienvenue à l'écoute de notre carnet de

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Communiqué au public. Sous le haut patronage du ministère de la formation professionnelle et métier, l'ONG volontaire pour le développement multisectoriel, VODEM RDC en sigle, organise des sessions de formation professionnelle dans les filières suivantes. Déclaration en douane, logistique et transport. Les modalités pratiques retiennent le lieu d'inscription au bureau VODEM, bâtiment Guessera, rue Président de la République, numéro 311, derrière le bureau RCD KML Boutembo. Les inscriptions dureront un mois à dater du 5 mai 2026. Il faut noter qu'à l'issue de la formation, les apprenants recevront un diplôme de technicien supérieur certifié et délivré par le ministère des tutelles, valable sur toute l'étendue de la République démocratique du Congo. L'ONG VODEM informe par ailleurs les apprenants des deux premières promotions des déclarations douanières que les résultats sont désormais disponibles. Le bureau reste ouvert afin de recevoir tout le monde pour se faire. Fête à Boutembo le 5 mai 2026. La direction de VODEM a signé ce communiqué. Communiqué de la Barza intercommunautaire. Cadre de concertation intercommunautaire de Boutembo et environ, CCI en sigle. Dans le cadre de concertation intercommunautaire de Boutembo et environ, CCI demande à toutes les cadres de la concertation intercommunautaire de Boutembo et environ, CCI en sigle, demande à toutes les communautés vivantes en ville de Boutembo, en général, et la province du Nord Kivu en particulier, de s'approprier et de respecter les communiqués du gouverneur de province et du maire de la ville de Boutembo relatifs à l'observation et à la mise en pratique des mesures barrières. En effet, depuis la signalisation de l'épidémie de la maladie à virus Ebola en province de l'Ituri, un certain cas déjà rapporté en province du Nord Kivu, notamment en ville de Boutembo, il est temps pour nous tous d'être extrêmement vigilants afin d'éviter la propagation de cette maladie dans notre ville. Nous invitons la population à mettre de côté les rumeurs et les appels à la résistance qui circulent sur les réseaux sociaux. Le respect de ces mesures est dans l'intérêt de tous sans exception. Fête à Boutembo le 30 mai 2026 pour les CCI. Papi Kangala Moustalupamba, le président. Maître Moïse Ndeke Yonge, le vice-président et président de Kaandaira, ville de Boutembo, ont signé ce communiqué. Pour plus d'informations, contactez ce numéro. Plus 243-998-314-075. Plus 243-998-314-075. Plus 243-997-675-263. Le président Papi Kanga et Papi Kangala Moustalupamba et son vice-président Maître Moïse Ndeke Yonge ont signé ce communiqué. 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